culture, de l'image et le témoignage perpétuel. Le plein chant des cathédrales, l'étage de la musique antique, la polyphonie de la Renaissance, les tubes de Jean-Sébastien Bach et la Soie, et les folklores de tous les pays reflètent l'histoire de l'homme.

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